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Et comme le disait Gandhi, le monde contient bien assez pour chacun, mais pas assez pour la cupidité de tous. Pensez-y.

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